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1: Il est 9h. Nous fêtons aujourd'hui 8 juillet, Saint Thibaut et Saint Edgar. Saint Thibaut est invoqué pour éviter d'être victime d'une indigestion. C'est la journée vidéo Game Day.

À vous, tous les auditeurs, ainsi que toutes les auditrices, tous les animateurs et toutes les animatrices, à la direction, à tous nos bénévoles et toutes les personnes qui nous écoutent par Internet, je l'ose vous dire bonjour en ce mercredi 8 juillet pour votre émission Matin Bonheur. Les parrains et marraines de cette émission sont Gisèle Degève, Nicole Dandois, Karine et David de Courrières, Didier et Françoise Noville, Louis et Agnès de Warnon, Josette Francine de Biou, Monique de Buzet, Simone de Deneil, Monique et Daniel de Florène, Madame Valérie, Robert et Yves de Couvain, Léonard Dugonois, Marie-Jo Dugonois et Luce, notre voyante de Mété. Un grand merci à vous, parrains et marraines, et je vous souhaite également une bonne journée avec les programmes de la 105.5. Si vous voulez un renseignement, vous pouvez toujours sonner à la direction au 0477 59 48 43 ou le studio pour une dédicace avec votre carte à dédicace ou votre abonnement. Et aujourd'hui sur la 105.5, nous avons un anniversaire, c'est celui de Bernard de Profondeville. À vous Bernard, un très très bon anniversaire, ceci de la part de la direction.

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1: De cette matinée, elle nous vient de notre auditrice Simone de Deneuil, qui souhaite un très bon anniversaire à Bernard de Profondeville, une bonne journée avec Rose et un bon verre à sa santé. C'est pour Monique et Daniel de Florène, Tante Eliane de Profondeville, pour Véronique de Couvain, Julos et Marie-Thérèse, merci beaucoup, pour Gisèle de Gève, Marise de Roubaix, Josette Francine de Biou, Robert et Yves de Couvain, Marie-Jo et Dugonois et Willy de Fosse-la-Ville, pour Viviane de Givet, Eva de Lève, pour Patricia de Bois-de-Villers et Annick, pour toutes les personnes que je côtoie sous la guinguette de Radio Chevauchoir, avec une très bonne journée à tous et à toutes, de la part de Simone de Deneuil. Merci beaucoup Simone, une bonne journée également à toi. Pour toi, nous écouterons ici Baldo avec Juliana. Merci Simone. Thank you.

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3: Très bon anniversaire à Bernard de Profondeville. Joie, santé et bonheur. Une bonne journée avec Rose autour d'un bon verre et un bon morceau de gâteau. Encore beaucoup de petits pas de danse à Radio Chevauchoir. Que tout aille bien pour toi, Bernard. C'est également pour toute la grande chaîne de Radio Chevauchoir, tous les auditeurs et toutes les auditrices, également pour les animateurs et animatrices, avec une bonne journée à tout le monde de la part de Lisiane et de Jean-François. Merci beaucoup, Lisiane et Jean-François. Une très bonne journée à vous. On va écouter ici Elton John avec Sacrifice.

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3: Gisèle Degève souhaite un très bon anniversaire à Bernard de Profondeville, une bonne journée avec Rose autour d'un bon verre et un bon morceau de gâteau, encore beaucoup de petits pas de danse à la guinguette de Radio Chevauchoir. Gisèle qui l'offre également à Patricia et Marcel, les Cavaliers 2026, à Eddy et Angélique, à Simone de Denay, Eva de Lève, pour Viviane de Givet, Julien de Sarre-Bernard et Marie-Thérèse de Profondeville, Tante Eliane de Profondeville, Robert et Yves de Couvain, pour Josette de Biou et Karine et David de Courrières. Elle vous dit un grand merci des dédicaces reçues, quelle réciproque. Merci beaucoup Gisèle, une très bonne journée également à toi. Pour toi, on écoutera Sylvie Vartan, Qu'est-ce qui fait pleurer les blondes. Merci Gisèle.

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2: Monique de Buzet souhaite un très bon anniversaire à Bernard de Profondeville. Encore beaucoup de petits pas de danse avec Rose, une bonne journée à tous les deux et un bon verre à sa santé. Monique de Buzet qui l'offre également à Jacqueline Le Cire, Rose et Bernard, à Marie-Jo Dugournois et Willy de Fosse-la-Ville, pour Viviane de Givet, Robert et Yves de Couvain, Véronique de Couvain, pour Karine et David de Courrières, Tante Eliane, Eddie et Angélique, pour Simone de Deneil, Luce de Mété, pour Patricia et Annick de Bois de Villers, pour Marcel et Chantal et pour Gisèle de Gève, pour toutes les personnes qui lui font des dédicaces et elle les réciproque. De gros bisous à son fils et à sa belle-fille en leur souhaitant une bonne journée. Merci beaucoup Monique, une bonne journée également à toi avec Chevauchoire. Pour toi, nous écouterons un deuxième titre ici de Baldo, Les grilles de ma maison.

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2: Doit souhaiter un très bon anniversaire à Bernard de Profondeville, une bonne journée avec Rose autour d'un bon verre et un très bon morceau de gâteau, encore beaucoup d'heures sous la guinguette de Radio Chevauchoir, Nicole Dandois qui l'offre également à Robert et Yves, pour Monique Debuzet, Tante Eliane, Gisèle de Gève, pour toute la petite famille de Malien, Josette Francine Debiou, pour Papy Georges, Monique et Daniel de Florène, Lisiane et Jean-François, pour Simone de Deneil, pour notre animateur Frédéric, pour Josette Francine Debiou, Karine et David de Courrières, et pour toutes les personnes qui pensent à elle, elle réciproque et elle vous souhaite une très très bonne journée à tous et à toutes. Merci beaucoup Nicole, une très bonne journée également avec Chevauchoir. Michel Sardou ici avec un très beau titre, Le France.

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2: David de Courrières souhaite un très bon anniversaire à Bernard de Profondeville, une bonne journée avec Rose autour d'un bon verre et un bon morceau de gâteau, encore beaucoup de petits pas de danse à la guinguette de Radio Chevauchoir. Et surtout du Johnny à entendre. C'est également pour tout Radio Chevauchoir, pour tous les internautes, Gisèle de Gève, pour Tante Eliane de Profondeville, Didier et Françoise, pour Louis et Agnès de Warnant, pour tous les Lustinois. Nous vous disons un grand merci des dédicaces reçues que nous réciproquons et nous souhaitons une très bonne journée à toute la grande chaîne au complet ainsi qu'aux internautes. Merci beaucoup Karine et David. Pour toi, nous écouterons ici Sepp Presta avec Combien de mots d'amour.

Le titre suivant, je vais l'offrir aux parrains et marraines de l'émission. Parrains et marraines qui êtes Gisèle de Gève, Nicole d'Andois, Karine et David de Courrières, Didier, Françoise de Nonville, Louis et Agnès de Warnant, Josette Francine de Biou, Monique de Buzet, Simone de Deneil, Monique et Daniel de Florennes, Madame Valérie, Robert et Yves de Couvain, Léonard Dugonois, Marie-Jo Dugonois et Luce, notre voyante de Mété, merci à vous, parrain et marraine. Pour vous, une très belle chanson ici de Jean Marais. 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
2: Le titre suivant, c'est pour souhaiter un très très bon anniversaire à Bernard de Profondeville, une bonne journée avec Rose autour d'un bon verre et un bon morceau de gâteau, encore beaucoup de petites sorties à Radio Chevauchoir le dimanche, et une bonne journée à tous les deux. Ceci de la part de Lisiane et de Jean-François. Merci beaucoup, Lisiane et Jean-François. Une bonne journée également à vous.

Pour vous, nous écouterons. On va faire un petit coucou à Rose ici avec le titre de Black. Tu l'auras vite reconnu, Rose.

0: titre suivant, c'est pour souhaiter un très bon anniversaire.
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0: Très bon anniversaire à Bernard de Profondeville. Joie, santé et bonheur. Une bonne journée avec Rose, avec un bon verre à notre santé. C'est pour tout Radio Chevauchoir, pour tous les internautes, pour Gisèle de Gèves, tante Eliane de Profondeville, pour Didier et Françoise, pour Louis et Agnès de Warnon et pour tous les Lustinois. Ceci de la part de David et Karine de Courrières. Merci beaucoup à tous les deux. Une bonne journée à vous. Allez, on va faire un petit plaisir ici à Bernard ainsi qu'à toutes les personnes, à Daniel également, toutes les personnes qui aiment notre Johnny.

Le titre suivant, c'est pour souhaiter un très bon anniversaire à Bernard de Profondeville. Une bonne journée avec Rose autour d'un bon verre et un bon morceau de gâteau. Encore beaucoup de sorties à la guinguette de Radio Chevauchoir. C'était également pour la direction, pour tous les animateurs et toutes les animatrices avec un grand merci. Pour tous les auditeurs et toutes les auditrices et toutes les personnes qui nous écoutent par le net, merci de vos dédicaces que nous réciproquons. Nous souhaitons une bonne journée à la grande chaîne au complet de la part de Didier et Françoise. Merci beaucoup à tous les deux, Didier et Françoise. Une bonne journée également à vous. Pour vous, nous écouterons le titre suivant, Dream in Blue.

0: C'est par les ondes de Radio Chevauchoir que nous souhaitons un très bon anniversaire à Bernard de Profondeville, voilà, un neurone qui ne tombait pas. Une bonne journée avec Rose, un bon verre à notre santé. C'est pour tous les auditeurs et toutes les auditrices de la 105.5, avec une bonne journée à tous et à toutes. Merci de vos dédicaces que nous réciproquons. Ceci de la part de Lisiane et de Jean-François. Merci beaucoup. De la dédicace, on va écouter ici, c'est le cas de le dire ici à Chevauchoir, Claude François avec Le lundi au soleil.
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Par les ondes de Radio Chevauchoir que nous souhaitons un très bon anniversaire à Bernard de Profondeville. Joie, santé et bonheur, une bonne journée avec Rose, un bon verre à la main et un bon morceau de gâteau. Encore beaucoup de sorties à la guinguette de Radio Chevauchoir. Nous l'offrons également à Monique de Buzet, pour Jocelyne de Philippeville, Josette Francine de Biou, Luce de Mettet, pour Eva de Lève, Marie-Thérèse de Profondeville et Julien, Marie-Thérèse de Profondeville, oui, Julien de Sarre-Bernard, pour Julos et Marie-Thérèse, merci beaucoup, pour Simone de Denay, Yvette de Bossière, Viviane de Givet, pour Marie-Jo du Gonois et Willy de Fost, pour Daniel et Monique et Nicole d'Andois. Ceci de la part de Robert et de son compagnon Yves de Couvin. Robert qui vous dit un grand merci de toutes les dédicaces qu'ils reçoivent pour lui et pour Yves. Et également, il vous dit un tout tout grand merci à toutes les personnes qui lui sonnent pendant ses émissions. Avec une bonne journée à tous et à toutes. Merci beaucoup Robert et Yves, une bonne journée à vous. Allez Robert, j'espère que pour toi et toutes les personnes que tu as citées, le groupe Contribution avec un petit twist.

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1: Radio Chevauchois, que nous souhaitons un très bon anniversaire à Bernard de Profondeville, une très bonne journée avec Rose, encore beaucoup de sorties à la guinguette de Radio Chevauchois. C'est également pour tous les auditeurs et toutes les auditrices de Radio Chevauchois, et également pour tous les internautes, pour tous les parrains et marraines de toutes les émissions, pour les Cavaliers 2026, pour toutes les personnes malades ou handicapées, pour les animateurs bénévoles, pour l'anniversaire du jour et pour le saint du jour. Un grand merci de vos dédicaces que nous réciproquons. Nous souhaitons une très bonne journée à tout le monde. Ceci de la part de Louis et Agnès de Warnant. Merci beaucoup à tous les deux. Une bonne journée également à vous. Pour vous, nous écouterons un titre ici de Guy Tilleux.

Le titre qui suit, c'est pour souhaiter un très bon anniversaire à Bernard de Profondeville. Très bonne journée avec Rose autour d'un bon verre et un bon dîner et encore beaucoup de sorties et de pas de danse à la guinguette de Radio Chevauchoir. Nous l'offrons également à Steve et Carmen, Étienne et Françoise de Arbre, Tante Eliane de Profondeville, Daniel et Monique de Florène, pour Nicole d'Andois, pour Josette Francine de Biou, Gérard de Courrières, pour Gilbert de Malien, pour Mireille et maman Marie-Louise, pour Romain, Luce et Véronique de Couvain, pour toutes les personnes qui nous font des dédicaces et nous les réciproquons. Nous souhaitons une très bonne journée à toute la grande chaîne au complet, ainsi qu'à tous les internautes de la part de Patricia et toute la petite famille de Malien. Merci beaucoup, Patricia. Une bonne journée également à toi et à toute la famille. Pour toi, nous écouterons ici Vivre pour le meilleur.

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1: Radio Chevauchoir, que je souhaite un très bon anniversaire à Bernard de Profondeville. Joie, santé et bonheur. Une bonne journée avec Rose autour d'un bon verre et un bon morceau de gâteau. Et encore beaucoup de sorties à la guinguette de Radio Chevauchoir. Je l'offre également à Lucien et Marguerite de Biou, à Christiane et aux enfants, aux petites filles Camille et Maénie, à Marie-Thérèse et Julos, merci beaucoup, pour Viviane de Givet, Nicole d'Andois, Tante Eliane de Profondeville, pour toute la petite famille de Malien, pour Julien de Saint-Bernard et Marie-Thérèse de Profondeville, pour Marie-Jo du Gaudois et Willy de Fosse, Eddy et Angélique, pour Simone de Deneil, Robert et Yves, pour Jocelyne de Philippeville, pour toutes les personnes qui me font des dédicaces et je les réciproque, je souhaite une bonne journée ensoleillée à toute la grande chaîne au complet, sans oublier personne. Un grand merci à toutes les personnes qui ont pris de mes nouvelles. Ceci de la part de Josette Francine Debiou, qui souhaite encore un bon anniversaire à Bernard. Merci beaucoup, Josette Francine. Une bonne journée à vous. Pour vous, nous écouterons ici Luis Mariano. Ah oui, Josette, Visa pour l'amour.

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1: De Radio Ce Beau Soir, que nous souhaitons un très bon anniversaire à Bernard de Profondeville. Joie, santé et bonheur, une bonne journée avec Rose autour d'un bon verre et un très bon morceau de gâteau. C'est également pour Monique de Buzet, Robert et Yves de Couvain, Eva de Lève, Karine et David de Courrières, Simone de Denay, Tante Eliane, Micheline de Bambois, pour toute la petite famille de Malien, pour la cavalière Patricia de Broadvillers, pour Véronique de Couvain, Marie-Jo du Gonois et Willy de Fosse, pour Léona du Gonois, Rose et Bernard, pour toutes les personnes qui nous font des dédicaces et nous les réciproquons. Encore une bonne journée et beaucoup de sortie avec Rose. Pour toi, Julos et Marie-Thérèse, merci beaucoup. Ceci de la part de Daniel et Monique de Florennes. Merci beaucoup, Daniel et Monique. Une bonne journée également à tous les deux. Pour vous, nous écouterons Allez Franck Michael.

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2: Il est 11h.

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1: Radio Chevauchoir, que je souhaite un très bon anniversaire à Bernard de Profondeville, une très bonne journée avec Rose autour d'un bon verre et un bon morceau de gâteau et beaucoup de sorties à la guinguette de Radio Chevauchoir. Joie, santé et bonheur à Louis, c'est pour Patricia de Bois-de-Villers, pour Jean-Pierre et Jeannine de Lèves, Simone de Deneil, pour Josette de Biou, Monique et Daniel de Florène, pour Robert et Yves de Couvain, Tante Eliane de Profondeville, pour Paula de Lèves, Lisiane et Jean-François, pour Gisèle de Gève, pour toutes les personnes qui me font des dédicaces et je les réciproque, je souhaite une bonne journée à la direction ainsi qu'à tous les animateurs et toutes les animatrices avec un grand merci. Ceci de la part de Eva de Lève. Un grand merci à toi Eva, une bonne journée. Pour toi, nous écouterons ici Jean-Claude Lahaye. C'est parti Eva avec un medley de valse. Merci Eva.

0: Un petit coucou du côté de Saint-Bernard avec ceci.
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4: Radio Chevauchoir, que je souhaite un très bon anniversaire à Bernard de Profondeville, joie, santé et bonheur, une bonne journée avec Rose, avec un bon verre et un bon morceau de gâteau, et encore beaucoup de petits pas de danse à Radio Chevauchoir. C'est pour toutes les personnes qui me font des dédicaces et je les réciproque. Un petit coucou à toutes les personnes que je connais. C'est également pour Brigitte et André Desgueuzeilles, pour Josette Debiou, Claude et Yvonne Despa, Eddy et Angélique, pour Véronique Decouvin, Marie-Jean Dugonnois et Willy de Fosse, pour Léonard Dugonnois, Luce de Mété, pour le Chantal et le cavalier Marcel, pour Anne-Marie Dejambe, pour la cavalière Patricia, pour Annick de Bois-de-Villers, André et Michel de Fosse-la-Ville, Karine et David de Courrières, pour ceci de la part de Tante Eliane de Profondeville, qui vous dit encore un grand, grand merci pour toutes les dédicaces qu'elle reçoit pendant toute la semaine. Merci beaucoup, Tante Eliane. Une très bonne journée à toi. Comme je sais que tu aimes très bien les instrumentaux, je vais te passer ici un morceau de Frank Purcell. C'est un morceau de Ray Charles. Merci, Eliane.

Allez, on continue sur la lancée, toujours en instrumental ici, avec une chanson, mais donc à l'instrumental, c'est voilà, Les Beaux Jours, donc une chanson de Petula Clark.

Le titre suivant, je vais l'offrir aux parrains et marraines de l'émission. Luce, notre voyante de Métain, Marie-Jo du Gaunois, Léonard du Gaunois, Robert et Yves de Couvain, Madame Valérie, Monique et Daniel de Florène, Simone de Denay, Monique de Buzet, Josette Francine de Biou, Louis et Agnès de Warnon, Didier et Françoise de Morville, Karine et David de Courrières, Nicole d'Andois et Gisèle de Gève. Un grand merci à vous, parrain. Marraine, une très bonne journée avec Radio Chevauchoir.

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1: De Radio Chevauchoire que nous souhaitons un très bon anniversaire à Bernard de Profondeville. Joie, santé et bonheur, une bonne journée avec Rose, encore beaucoup de petits pas de danse à Radio Chevauchoire. C'est également pour la direction, pour tous les animateurs et toutes les animatrices, avec un grand merci pour tous les auditeurs et toutes les auditrices, toutes les personnes qui nous écoutent par Internet. C'est pour nos enfants et nos petits-enfants, avec une bonne journée à tous et à toutes de la part de Marie-Thérèse et Julos. Merci beaucoup. Et on va écouter, donc, pour les personnes citées, un morceau ici d'Alain Barrière.

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3: De Maliens souhaite un très bon anniversaire à Bernard de Profondeville. Joie, santé et bonheur. Une bonne journée avec Rose autour d'un bon verre et un bon morceau de gâteau. Et encore beaucoup de petits pas de danse à Radio Chevauchoir. C'est pour toute sa famille, pour tous les animateurs et toutes les animatrices avec un grand merci. Et également pour vous remercier de toutes les dédicaces qu'ils reçoivent et ils les réciproquent pour la direction et pour toutes les personnes à l'écoute de la 105.5. Merci beaucoup, Michel. Une bonne journée avec toute ta famille. Pour toi, nous écouterons ceci.

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1: Il est 12h. Nous fêtons aujourd'hui 8 juillet, Saint Thibaut et Saint Edgar. Saint Thibaut est invoqué pour éviter d'être victime d'une indigestion. C'est la journée vidéo Game Day.

Pour vous tous et toutes qui avez appelé ce matin avec un grand merci, le dernier titre de cette émission, c'est bien vrai, Robert Cogoi, lui qui nous chante « Vie vaille que vaille ».

Bien voilà, c'était Je lance avec vous depuis 9h ce matin. Encore un bon anniversaire à Bernard de Profondeville. Un grand merci à vous, parrain marraine, qui étaient Gisèle de Gève, Nicole d'Andoin, Karine et David de Courrières, Didier et Françoise de Morville, Louis et Agnès de Warnant, Josette Francine de Biou, Monique de Buzet, Simone de Deneil, Monique et Daniel de Florène, Madame Valérie, Robert et Yves de Couvain, Léona et Marie-Jo Dugonois, ainsi que Luce, notre voyante de Métais. Merci à vous, parrain et marraine. Un grand merci également à vous tous et toutes qui avez formé le numéro de la radio. Avec votre carte à dédicace ou votre abonnement, grand merci. N'oubliez pas, donc, cet après-midi, de 13h à 14h, vous avez votre animateur Nicolas, et puis de 14h à 17h, Eddie et Angélique. Bonne émission à eux et beaucoup d'appels. Quant à moi, je vous trouverai, si vous le voulez bien, donc samedi avec votre animatrice et voyante Luce. Un bon appétit si vous passez à table et une bonne journée à vous tous et toutes. Je vous dis au revoir et que tout aille bien pour vous.

En l'an de grâce 1123, le roi Louis VI Capet dit le Gros affrontait aux frontières du royaume son cousin roi d'Angleterre et duc de Normandie. Ces hommes croyaient en Dieu et aux forces du mal.

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Bonjour à tous, c'est Nicolas, bienvenue dans votre émission Implacable, le 101e numéro de celle-ci. Vous êtes bien sur la fréquence du 105.5 Radio Chevauchoir ou le www.radiochevauchoir.be. On commence avec les anniversaires du jour. Audrey Crespo Morin qui fête ses 49 ans, Claude François Junior qui fête ses 57 ans, Claire Kem qui fête ses 50 ans et notre ange gardien préféré Mimi Motti qui fête ses 68 ans. On commence tout de suite en musique avec Tilly et Je t'aime.

C'était le Garcia Band Red Devil sur le Olé Olé. Quelle victoire des Diables Rouges quand même dans la nuit de lundi à mardi. 1-4 face aux États-Unis. Et juste avant, c'était Gold avec Plus près des étoiles. On continue avec un duo Herbert Léonard et Julie Pietri, amoureux fous.

Dieu, Bernard Lavilliers, Jimmy Cliff, Mélodie, Tempo, Harmonie, et juste avant c'était Calogero avec En apesanteur, on continue avec Arcadian et Folie Arcadienne.

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C'était Cynthia Rogers avec Moi je me barre, et juste avant c'était le père de Cynthia Tivoti avec Mon chapiteau. On continue avec Alain Souchon et C'est comme vous voulez.

0: Effectivement, nous sommes un petit peu plus à l'aise.
1: Ah, entre, entre. On allait tout juste commencer.
2: Je vous présente un nouvel ami que nous sommes très heureux d'accueillir. Un nouvel ami qui va venir s'asseoir parmi nous. Voilà, c'est notre ami. Et nous sommes son ami.
3: Bonjour, je m'appelle Christophe.
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2: 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Alors, je suis sûre que tes nouveaux amis aimeraient mieux te connaître, Christophe. Oui.

Et on finit notre émission avec Christophe William, double jeu. Juste avant, c'était Mike Brandt avec Serre les poings et bateau. Allez, on se retrouve la semaine prochaine, même lieu, même heure, sur la fréquence du 105.5 Radio Chevauchoir ou le www.radiochevauchoir.be. D'ici là, passez une bonne écoute avec la suite de nos programmes. Ciao, ciao, bye bye, à la semaine prochaine.

0: Auditeurs, auditrices, internautes, vous êtes en direct sur Radio Chevauchoir en compagnie d'Eddy et Angélique. 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
1: Bonjour à toutes et à tous, auditeurs, auditrices, internautes. J'espère que vous allez passer une agréable après-midi en notre compagnie. Si vous voulez une petite dédicace, n'hésitez pas, c'est au 081 13 86 81. Juste après le générique, on écoutera le premier titre qui sera Vita, un dimanche avec toi.

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Un grand merci à vous de votre parrainage.

0: fort. Merci, merci à tous.
1: Et voici Jean-Baptiste Guéguen, lettre à ma voix.
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5: Nous allons souhaiter un heureux anniversaire à Bernard Delustin. Joie, bonheur, santé, un bon morceau de gâteau et un bon verre à la main.

Et nous partons du côté de Buzet. C'est pour Jacqueline Le Cire, Rose et Bernard, Marie-Jo et Willy, Viviane de Givet, Robert et Yves de Couvin, Véronique, Karine et David de Courrières, Eliane de Profondeville, Eddie et Angélique, merci beaucoup, Simone de Denay, Luce de Mété, Patricia, Annick et Marcel, Chantal, Gisèle de Gève. Elle souhaite un heureux anniversaire à Bernard de Lustin avec un bon morceau de gâteau et un bon verre à la main et qu'il passe une bonne journée aux côtés de Rose. Et elle remercie toutes les personnes qui lui font des dédicaces de la part de Monique de Buzet. Un grand merci Monique de ton appel. Et pour toi, voici François Fellman, Le Mal de toi.

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4: Maintenant, mousse avec Au nom de la rose.

0: Et nous partons du côté de Denay. C'est pour Monique et Daniel, Eliane de Profondeville, Véronique de Couvin, Julos et Marie-Thérèse, Gisèle de Gève, Maryse de Roubaix, Josette Francine de Bioul, Robert et Yves de Couvin, Marie-Jo et Willy, Viviane de Givet, Eva de Lève, Patricia et Annick, et souhaite un heureux anniversaire à Bernard de Lustin, un bon morceau de gâteau et un bon verre à la main de la part de Simone de Denay. Merci beaucoup Simone de ton appel. Et pour toi, voici Daniel Guichard, mon vieux.
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Une petite dédicace, c'est pour Patricia et Marcel les Cavaliers, Eddie et Angélique, merci beaucoup, Simone Dedonné, Eva Delef, Viviane de Givet, Julien et Marie-Thérèse, pour Eliane de Profondeville, Robert-Yves de Couvin, Josette de Bioule, Karine et David de Courrières, et souhaite un heureux anniversaire à Bernard de Lustin, un bon morceau de gâteau et un bon verre à la main de la part de Gisèle de Gève. Merci beaucoup de votre dédicace et pour vous, voici Pierre Bachelet, marionnettiste.

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1: On va écouter maintenant Mécano, une femme avec une femme.

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Alors vite, inscrivez-vous pour vos places. On continue avec Pierre Garnier, nous on sait.

On va maintenant écouter un titre de Faudel, Tellement je t'aime.

Lisiane et Jean-François vous souhaitent une très belle après-midi ensoleillée à toutes et à tous, en compagnie de Radio Chevauchoir, et remercient toutes les personnes qui pensent à eux lors de leur dédicace. Et souhaitent également un heureux anniversaire à Bernard Delustin, un bon morceau de gâteau et un bon verre à la main de la part de Lisiane et Jean-François. Merci beaucoup à vous. Et pour vous, voici Marine, ma faute.

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1: C'est pour Robert et Yves de Couvin, Monique de Buzet, Eliane de Profondeville, Gisèle de Gèves, la famille de Mayen, Josette Francine de Bioul, Papy Georges de Thon, Monique et Daniel, Lisiane et Jean-François, Simone de Denet, Frédéric, Josette Francine de Bioul, Karine et David de Courrières, toutes les personnes qui pensent à elle, et elle souhaite un heureux anniversaire à Bernard de Lustin, un bon morceau de gâteau et un bon verre à la main de la part de Nicole d'Andois. Merci beaucoup Nicole de votre dédicace, et pour vous voici Renaud Mistral gagnant.

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0: La musique que j'aime et les maxis. 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
1: Écoutez maintenant un titre de Florent Pagny, chanté

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Remercier les parrains et marraines de cette émission qui sont Gisèle de Gève, Nicole Dandois, Karine et David de Courrière, Didier Françoise de Neuville, Louis et Agnès de Warnant, Robert et Yves de Couvin, Josette Francine de Bioule, Monique de Buzet, Marie-Jo Dugonois et Léonard Dugonois. Un grand merci à vous de votre parrainage. Et pour vous les parrains et marraines, voici pour vous.

Une petite dédicace, et pour tout Radio Chevauchoir, Louis et Agnès de Warnant, Karine et David de Courrières, Nicole d'Andois, Véronique de Couvin, merci pour vos belles émissions et souhaite un heureux anniversaire à Bernard de Lustin, un bon morceau de gâteau et un bon verre à la main de la part de Didier et Françoise de Noville-les-Bois. Un grand merci à vous de votre dédicace. Et pour vous, voici Louis Bertignac, ces idées-là.

0: Et voici maintenant Danny Briand et sa Suzette.
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5: Dédicace, c'est pour tout Radio Chevauchoir et les internautes, Gisèle de Jeff, Eliane de Profondeville, Didier et Françoise de Nouville, Louis et Agnès de Warnon, les Lustinois, et souhaite un heureux anniversaire à Bernard de Lustin, un bon morceau de gâteau et un bon verre à la main de la part de Karine et David de Courrières. Un grand merci à vous de votre dédicace. Et pour vous, voici Claudio Picarella, Je peux pas croire.

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2: Il est 16h.

Une petite dédicace est pour toute la chaîne de Radio Chevauchoir et les auditeurs, auditrices, internautes, parrains, marraines, cavaliers 2026, malades, handicapés, animateurs, bénévoles. Le saint du jour et souhaite un heureux anniversaire à Bernard Delustin, un bon morceau de gâteau et un bon verre à la main de la part de Louis et Agnès de Warnon. Merci beaucoup de votre dédicace et pour vous, voici Jean-Jacques Goldman, Il changeait la vie.

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Un petit appel de Monique Debuzet qui souhaite une bonne fin de journée à Christine et Guy de Handen et elle souhaite encore un heureux anniversaire à Bernard, un bon verre à la main et qui passe une très belle journée en compagnie de Rose de la part de Monique Debuzet. Merci beaucoup de votre appel et pour vous, voici Lim, j'avoue.

Et nous partons du côté de Mayence. Et pour Steve et Carmen, Étienne et Françoise, Eliane de Profondeville, Daniel et Monique, Nicole d'Andois, Josette Francine de Bioule, Gérard de Courrière, Gilbert de Mayen, pour Mireille, maman Marie-Louise, Romain, Luce de Mettet et Véronique de Couvin, et souhaite un heureux anniversaire à Bernard de Lustin, un bon morceau de gâteau et un bon verre à la main de la part de Cédric de Mayen. Merci beaucoup Cédric de ton appel. Et pour toi, voici Hélène Rollès, Oh là là, la vie est belle, que tu offres également à ta maman.

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0: Auditeurs, auditrices, internautes, vous étiez en compagnie d'Eddy et d'Angélique sur Radio Chevauchoir. J'espère que vous avez passé un agréable moment en notre compagnie. Moi, je vous dis déjà à mercredi.
1: Je vais remercier les parrains et marraines de cette émission qui sont Gisèle Degère, Nicole Dandois, Karine et David de Courrières, Didier et Françoise de Noville, Louis et Agnès de Warnant, Robert-Yves de Couvin, Josette Francine de Bioul, Monique de Buzet, Marie-Jo Dugonois et Léonard Dugonois. Un grand merci à vous de votre parrainage. Auditeurs, auditrices, internautes, j'espère que vous avez passé un agréable après-midi en notre compagnie. Encore un grand merci aux personnes qui nous ont appelés durant cette émission. N'oubliez pas que demain matin, vous retrouverez votre animatrice Viviane. Et moi, je vous dis à mercredi. 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